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0: Voici les mots que nous allons entendre dans quelques minutes. Ils sont suivis d'une pause pour vous permettre de répéter. En anglais, ambulance se dit
1: ambulance. Ambulance.
0: Ambulance. Et en anglais, cheville se dit
1: ankle. Ankle.
0: L'ambulancier, Ben, essaie de lui changer les idées, mais Steve ne pense qu'à sa cheville. Il dit
1: My ankle hurts. My ankle hurts.
0: J'ai mal à la cheville. Écoutons à présent le dialogue et ne vous en faites pas si vous ne comprenez pas tout dès la première fois. Écoutez attentivement.
2: My ankle.
3: Are you okay?
2: Oh, my ankle hurts.
3: What's your name?
2: Steve. Oh. What's your name?
3: I'm Ben. Ben Okeke.
2: Oh. Oh, it hurts.
3: You're okay now, Steve. Here we are. Here's the hospital.
2: Mm.
0: D'abord, Steve gémit parce qu'il a mal à la cheville. Il dit « Ma cheville !»
1: My ankle. My ankle.
0: Il utilise l'adjectif possessif « ma ».
1: My. My ankle.
0: Nous avons aussi entendu l'adjectif possessif « ton ».
1: Your. Your name.
0: Ton nom. Répétons « ma » et ton.
1: My. Your.
0: Contrairement au français, en anglais, les adjectifs possessifs sont invariables, que le nom soit masculin ou féminin, singulier ou pluriel. Il y a le mot ton dans la question de Ben. C'est quoi ton nom ou comment t'appelles-tu? Ou encore comment vous appelez-vous?
1: What's your name?
0: Dans cette question, le premier mot est
1: what? What?
0: Suivi du verbe
1: is. What is? What is?
0: Ces mots sont souvent contractés, comme ceci.
1: What's? What's your name?
0: Comment est-ce que tu t'appelles? Lorsque Steve pose la question,
1: What's your name?
0: Ben répond,
1: I'm Ben.
0: Je m'appelle Ben. Encore une fois, deux mots ont été contractés, I et am.
1: I am. I'm. I am Ben. I'm Ben.
0: Écoutons à nouveau la scène dans l'ambulance.
2: My ankle.
3: Are you okay?
2: Oh, my ankle hurts.
3: What's your name?
2: Steve. Oh. What's your name?
3: I'm Ben. Ben Okeke.
2: Oh. Oh, it hurts.
3: You're okay now, Steve. Here we are. Here's the hospital.
2: Mm.
0: Here we are. Nous y sommes, dit Ben à Steve. Voici l'hôpital. Il est temps à présent de voir du vocabulaire qui a trait aux hôpitaux. Pour chaque mot, nous allons vous donner l'équivalent en anglais, puis nous marquerons une pause assez longue pour vous permettre de répéter. Alors, vous êtes prêts? Le premier mot, c'est hôpital.
1: Hospital. Hospital.
0: Ensuite, infirmière.
1: Nurse. Nurse.
0: Et maintenant, docteur.
1: Doctor. Doctor.
0: Steve a été emmené à l'hôpital en ambulance.
1: Ambulance. Ambulance.
0: Pourquoi? Parce qu'il a eu un accident.
1: Accident. Accident.
0: Ben, qui est ambulancier, a souvent affaire à des accidents. Alors, quand il entre dans l'hôpital, l'infirmière lui demande un autre accident.
1: Another. Another accident.
0: Un autre accident. L'infirmière de garde s'appelle Madame Jones. Notez l'expression de garde.
1: On duty. On duty.
0: Écoutons la même expression, insérée cette fois dans une question. Qui est de garde?
1: Who is on duty?
0: Le pronom interrogatif est qui? Who?
1: Who? Who?
0: Puis nous avons le verbe est.
1: Is. Who is? Who is on duty?
0: Ce qui ressemble beaucoup à la première question que nous avons étudiée au début du programme. Vous vous souvenez?
1: What is? What's your name? Who is? Who's on duty?
0: Voyons à présent des exemples de questions qui commencent par le mot qui, who. Nous vous donnerons quelques mots et puis vous poserez la question comme ceci. Écoutez d'abord, de garde.
1: On duty. Who's on duty?
0: Qui est de garde? À vous. Vous êtes prêts? De garde.
1: On duty. Who's on duty?
0: Posons à présent une question avec le nom d'une personne, Ben.
1: Ben. Who is Ben?
0: Qui est Ben? Puis un mot nouveau, chanceux.
1: Lucky. Lucky. Who is lucky?
0: Qui a de la chance? Et nous allons entendre Ben dire que Steve a de la chance dans le dialogue suivant. Le voici, Ben emmène Steve sur un chariot dans l'hôpital où Madame Jones est l'infirmière de garde.
3: Here's Nurse Jones. You're okay now.
4: Hi, Ben. Another accident?
3: Yes, another accident. Who's on duty today?
4: Dr. Patel.
3: Dr. Patel? Oh, you're lucky. She's good.
2: Oh, well, thanks, Ben. Bye.
3: Bye now.
0: Quand Ben apprend que le docteur Patel est le médecin de garde, il dit à Steve...
1: You're lucky. She's good.
0: Tu as de la chance. Elle est bonne. Nous avons deux pronoms personnels. You, tu, et she, elle.
1: You. She.
0: Écoutons-les à nouveau avec les verbes utilisés dans ces deux phrases.
1: You are. You are lucky. She is. She is good.
0: Are et is sont les formes au présent du verbe to be. Notez qu'on dit she pour une femme et he pour un homme.
1: She is lucky. He is lucky.
0: Il y a quelques minutes, nous avons aussi entendu Ben utiliser le verbe to be.
1: I am. I am Ben.
0: Récapitulons toutes les formes du verbe to be, le verbe être, que nous avons entendu jusqu'à présent.
1: I am. I am Ben. You are. You are on duty. She is. She is a good doctor. He is. He is lucky.
0: Et nous avons aussi entendu le même verbe utilisé dans ces deux questions.
1: What is? What's your name? Who is? Who's on duty today?
0: Qui est de garde aujourd'hui? Rejoignons maintenant Steve qui a toujours mal à la cheville et l'infirmière.
4: Now then, first, what's your name?

0: qui ont provoqué de graves inondations au Togo, en Côte d'Ivoire, au Ghana et encore au Nigeria. Le Nigeria, on en parle, qui a condamné le meurtre présumé de deux de ses ressortissants en Afrique du Sud, réclamant l'ouverture d'une enquête d'urgence. Abuja s'est dit profondément préoccupé par ces décès, affirmant qu'ils survenaient à un moment où les étrangers étaient pris pour cible. Le pays a également indiqué qu'une autre victime aurait été tuée dans un commissariat de police en avril. Une violente vague de chaleur qui touche l'Europe alimente actuellement d'importants incendies au Portugal, en Espagne et en Grèce. Ce dimanche en Grèce, les pompiers luttaient contre un incendie de forêt dans une zone agricole et le feu s'est propagé rapidement, détruisant complètement deux usines à proximité. Écoutons cet habitant.
1: Derrière nous, il y avait une usine de fabrication de meubles qui a été complètement détruite. Il n'en reste plus rien. Et pourtant, comme vous pouvez le voir, depuis 6 heures du matin, les avions et les hélicoptères ne cessent de larguer de l'eau pour éteindre l'incendie qui fait rage dans le centre de recyclage.
0: Et pour finir, une attaque est survenue contre un cargo au large des côtes du Yémen selon les autorités britanniques chargées de la sécurité maritime. Le navire a lancé un appel de détresse près de la ville portuaire de Hodeïda. Cette nouvelle intervient alors que le gouvernement yéménite a annoncé que des combattants houthis avaient tué 14 soldats lors d'une attaque au sud de Hodeïda.

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3: Il est pratiquement 20h à Matadi, chef-lieu de la province du Congo central. 20h depuis Boma, depuis Songololo à Banana. Pourquoi pas depuis Banzangongu, depuis Goma, Bukavu. C'est plus d'une heure, n'est-ce pas? Nous sommes là en République démocratique du Congo, mesdames et messieurs, aimables auditeurs. Merci d'avoir choisi de suivre Cultura FM.

avez très certainement compris, n'est-ce pas, que c'est déjà l'heure de votre plus grand rendez-vous avec la plus grande et la plus belle des émissions radio, Chronique de Tika. Chronique de Tika, les sentiments d'être aimé. Chronique de Tika, les sentiments d'avoir aimé. Et croyez-moi, ça ne fera du mal à personne. Et c'est bien sûr le Dream Team qui est bel et bien en place, puisque devant ces microphones, vous avez certainement reconnu la voix de votre humble serviteur, les cavaliers solitaires et le cavalier roux, le docteur Shakespeare, les sentimentales, Patitica, DiCaprio, l'amour est une drogue. Je suis un dealer et du côté de la régie finale, il faudrait noter que la console et la mise en onde technique sont bel et bien assurées par le précieux main de celui qu'on appelle Jacques Kundinga, JN. Et ensemble avec lui, nous n'avons qu'une seule et unique mission, mesdames et messieurs, c'est celle bien sûr d'intensifier votre soirée, mais surtout

Un programme très très chargé, je dirais même très très rempli, avec sans doute la plus belle histoire d'amour de cette semaine qui aura donc à intervenir. Ça sera tout à l'heure à la seconde partie de cette émission qui reste, et bien évidemment la partie sentimentale, la fameuse partie sentimentale. Et ça sera une histoire remplie de suspense, d'émotion et toujours, oui, racontée de la manière la plus romanesque. Et quant à moi, je reste super persuasif qu'elle vous apportera bien du plaisir d'écouter la radio en toute intimité. Nous vous en sommes combien reconnaissants de vous savoir aussi nombreux et nombrés derrière vos postes récepteurs et à nous réitérer votre fidélité. Eh bien nous, c'est Cultura FM. Et maintenant, depuis Matadi, la ville, n'est-ce pas, capitale, si vous voulez, de la Provence du Congo central, sur la FM 93.1 MHz, en tout cas, la radio web, radio, la meilleure des web radios, mais surtout, mais alors surtout, le meilleur des sons des radios, hein, et la chaîne des événements. Alors, pour ceux, j'en profite, il ne faut plus, mesdames et messieurs, pour vous souhaiter des excellentes conditions d'écoute, et sachez que où que vous soyez, quoi que vous fassiez, nous serons de cœur avec vous. Betika, qui est votre émission diversifiant à proximité éducative, elle consiste donc à vous raconter la plus belle histoire d'amour de chaque semaine et très certainement fera vibrer vos sentiments émotifs. Elle s'adapte aux mœurs congolaises avec plein de suspense, plein de romance et rien que pour vous motiver à l'élan.

Bonsoir mesdames, bonsoir messieurs, distingués auditeurs dissimulés partout dans tous les coins de la planète Terre. En tout cas, c'est net moment, vous êtes en Afrique, vous êtes en Océanie, en Amérique, pourquoi pas en Europe, ou que vous soyez au Congo, en tout cas dans les 26 provinces, commençant par Kinshasa, la capitale, pourquoi pas dans les Congo centrales, depuis le chef-lieu à Matadi, à Boma, vous êtes là à Kolwezi, à Lubumbashi, vous êtes là depuis Goma, depuis Bukavu, le Congo restera un et uni, ça c'est sûr, c'est ce qui est bien évidemment sans doute notre combat à tous, et que cette pays, cette nation, je vais dire, puisse rester autant uni et prospère. On va débuter sans doute cette magnifique soirée, comme vous le savez, avec votre magazine, le plus grand show des radios, chronique de Tika, que vous ne retrouverez nulle part ailleurs que sur la meilleure des fréquences, la 93.1 MHz. Ça sera du show, et oui, que du show à partager avec vous. Évidemment, surtout au centre avec cette histoire qui nous revient, rappelez-vous, dans sa seconde, plutôt dans sa troisième partie, si vous voulez, sa troisième partie, step 3, hein, step 3, avec cette histoire, rappelez-vous du titre, l'amour ou la mort, avec Marion et Mario, et Maria, Marion et Maria, et non pas Marion et Mario, hein, je vais dire, c'est Marion et Maria, j'insiste là-dessus, avec cette histoire, l'amour ou la mort, qui reste sans doute la plus grande et la plus belle des histoires que vous n'écouterez nulle part ailleurs que sur cette émission. Chronique d'Etika, je vous rappelle, chronique d'Etika, c'est les sentiments d'être aimé. Chronique d'Etika, les sentiments d'avoir aimé. Et croyez-moi, ça ne fera du mal à personne. Il est déjà à 20h, passé des 7 minutes dans ce studio, mesdames et messieurs. En tout cas, on va débuter cette soirée de la manière la plus belle, de la plus, je dirais, la plus époustouflante, de la manière la plus chaude, hein, avec cette chanson qui va nous proposer ces deux artistes, hein, qui nous viennent d'ailleurs du Lan et du côté sud-est du pays, les natifs de Kolwezi, je cite encore RJ Kaniera, rappelez-vous des RJ Kaniera, cet artiste qui monte de plus en plus en puissance, et ce soir il n'est pas seul, mais il est en featuring avec un autre artiste qui nous vient, lui, de Goma, on l'appelle les Molodoy, oui, les tigres Inosubi, tous les deux, mesdames, mesdemoiselles et messieurs, aimables auditeurs, ils nous proposent déjà ceci. Pili Pili, pour votre plus grand plaisir, un tube sorti très récemment, en tout cas, ce soir, nous allons partager avec vous, avec, oui, avec du sourire, mais surtout avec de l'amour, rien que de l'amour au cœur de cette rencontre avec vous. On y va. 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

particulièrement celui qu'on appelle l'ingénieur Joseph Joseph Lukisa du haut de la montagne des Kamoakopa. Ça c'est pour toi mon cher frère, et surtout à côté je vois madame

Merci Jacques Nzinga pour ces très très beaux sons, comme je disais tout à l'heure, avec ces des artistes qui nous viennent de la partie est de la RDC, hein, puis précisément dans les sud, avec RG Kanira, qui nous vient, n'est-ce pas, de Kolwezi, hein, le chef-lieu, la capitale mondiale du cuivre, en tout cas, qui nous écoute sans doute depuis quelque part. RG Kanira, moi, un solo à Kolwezi, évidemment, qui était accompagné de son compatriote. Lui, c'est Inos B, que vous connaissez très, très bien. Les Tigres, les Molodoy, en tout cas, les Kings des Afro-Music. Merci, en tout cas, pour cette belle chanson qui est sorti récemment. Vous pouvez retrouver également, hein, pourquoi pas, pour ambiancer vos soirées. Et donc, tout de suite, on va, ensemble avec vous, mesdames et messieurs, changer des registres, changer des compartiments. Oui. Car très bientôt, nous allons ensemble avec vous franchir ces barbelés, ces frontières, où se trouve évidemment la plus belle, sans doute, des histoires. Des histoires les plus romantiques que vous n'ayez encore jamais entendues auparavant. Jamais, mais alors jamais, racontées de la manière. Oui. L'amour ou la mort, tel est le titre de cette histoire pour ceux qui viennent de nous rejoindre dans cette saga chronique d'Ethica. Ce soir, mesdames et messieurs, dans cette troisième partie, nous découvrirons qu'est-ce qui va se passer maintenant que les deux jeunes gens ont, n'est-ce pas, lu les lettres qu'ils ont eu à se partager ces jours-là. Oui. L'ultime jour. L'apocalypse. Là, Nabich Mubila, le jour de son voyage, elle avait fait appel au garçon, ou à l'homme qu'elle aime le plus au monde. Elle, c'est qui? C'est Maria. Maria Komelaka. En mariant cette lettre, qu'il vienne, là, Nabich Mubila, avant que, n'est-ce pas, la vedette ne puisse l'amener, l'emporter, la transporter de Kinshasa à Brazzaville, avec son père, évidemment, à ses côtés. Et Marion aussi, à son tour, curieusement, était prudent en cherchant à écrire à cette jeune fille, oui, la seule fille au monde qui faisait, oui, basculer son corps, son cœur, son âme, son esprit, tout ce qui était lui. Et oui, il voulait partager avec elle ses sentiments, ce qu'il ressentait réellement pour elle, en les étalant chaque sentiment sur ce bout de papier. Arrivée à Brazzaville, Maria, cet après-midi-là, assise, n'est-ce pas, au balcon de sa chambre, elle avait les regards arrivés vers Kinshasa, où ces verdures qui traçaient les lits du fleuve Congo, de l'autre côté de Kinshasa, oui, elle était transportée. Elle était ramenée, tout simplement, si vous voulez, dans ses sources, les sources de son cœur, les sources de son amour, de ce qu'elle sentait le plus battre ou faire battre son cœur. Maria ne voyait que Marion, ce jour-là, ce soir-là, après avoir lu cette lettre de Marion. Oui. Elle s'était sentie plus que jamais isolée. Elle s'est sentie plus que jamais perdue. Elle s'est sentie surtout plus que jamais dans l'échec. Pourtant, elle était en face de son destin qui l'a guidée, qui était en train de guider cette jeune fille vers le Canada pour poursuivre ses études où elle était déjà inscrite, oui, dans une des universités de Montréal, au Canada. Oh là là. Les arrivées à Kinshasa, et exactement là, à Kinshasa, c'était Marion qui aussi n'arrivait pas à dormir ces soirs-là. Accrochée à son lit, sous ses draps chauds, elle lisait, elle comptait encore chaque carreau de son plafond. Elle revoyait encore et encore les images. Oui, comme dans ses cours de son école, où autrefois elle piapiatait ses gazons verts. Parfois, en se promenant avec cette jeune fille, qui, n'est-ce pas, était ancrée en lui, comme ces navires qui ne veulent plus jamais quitter les ports. Et donc, ni Nekosa les mains.
parce que Marion Père a qui na lettre na ya l'auteur la ngoka rabona maboko asimbi amo là sous ses draps. Devrait-il ouvrir cette lettre, la lire, comme Maria avait fait de l'autre côté de Brazzaville? Ou devrait-il tout simplement déchirer, car il n'y avait plus aucun avenir dans cette aventure qu'il avait empruntée voilà près de 4 ans, avec cette jeune fille, Maria, qui désormais était destiné à aller plus loin de lui. Mais alors, plus loin de lui, à plus de 14 kilomètres. Justement, c'est ce que nous tenterons de savoir. Qu'est-ce qui va se passer? Oui, ça sera tout à l'heure. Mais avant d'en arriver là, avant que les rideaux noirs ne puissent se lever, pour que les spectacles ne puissent commencer, pour que ça puisse laisser place au spectacle, nous irons ensemble avec vous, distingués auditeurs, aimables auditeurs, mesdames, mesdemoiselles et messieurs, chers compatriotes, sentimentaux, nous irons ensemble chercher l'atmosphère ou, si vous voulez, la température qui régnera tout au long de cette magnifique soirée. Mais avant cela, cherchez-vous une bonne tasse de café ou cherchez pourquoi pas un seau, mettez-y dedans vos pieds remplis d'eau pour éviter toute tentative de sommeil. Et à rester debout. Comme je disais, avant que les rideaux noirs ne puissent s'élever, avant de franchir ces barbelés et ces frontières, pourquoi pas ces limites qui nous séparent de cette partie où se trouve cette histoire, la partie sentimentale, je vous convierai déjà, pourquoi pas, à partager avec moi cette magnifique chanson qui à la fois fait d'office un indice pour moi, mais aussi pour vous qui suivez avec beaucoup d'attention cette histoire. L'amour ou la mort. Ça sera grâce à ces chanteurs d'origine britannique, je cite Bryan Adams, qui ce soir nous propose Everything I Do. Pour vous et rien que pour vous. Et quant à moi, évidemment, je vous reviendrai. Ça sera juste après. Et ça sera avec beaucoup, mais alors, avec beaucoup d'émotion, d'un chronique, d'éthique.

les auditeurs. Ensemble, n'est-ce pas, nous venons, après cette magnifique chanson que vient nous proposer Bryan Adams, qui reste, n'est-ce pas, l'un des meilleurs, en tout cas, si pas l'un des meilleurs artistes de la variété britannique, et qui nous a proposé cette magnifique chanson et qui nous a, n'est-ce pas, permis d'élever les rideaux noirs, de franchir, mais alors de franchir ces compartiments où se repose cette histoire. Rappelez-vous de ce titre, L'amour ou la mort. Bolingo Topeliwa. Tel est le titre de cette histoire de ces deux jeunes gens, Marion et Maria, qui ce soir vont une fois de plus nous faire envoler au-delà, bien évidemment, des entrailles les plus enfouies. Ils vont nous amener beaucoup plus loin. Là, dans ces ciels bléâtres, ensemble, nous allons nous asseoir sur le pied de l'arc-en-ciel. Et oui, au cœur même de l'amour. Au cœur même de l'amour. L'amour va tout simplement nous franchir les cœurs et va s'exprimer en nous à travers cette histoire. Mesdames et messieurs, je vous convie évidemment avec beaucoup d'attention de vous trouver une bonne posture, en tout cas pour pouvoir passer des moments extraordinaires, aussi époustouflants, que nous aurons à partager ensemble avec vous, comme nous, on nous a appris à partager. N'hésitez surtout pas, vous pouvez également signaler votre présence, nous dire que vous êtes là en train de partager avec nous ces moments à travers nos call centers qui restent évidemment ouverts, permanents pour vous, 24 heures sur 24, 7 jours sur 7. Il s'agit bien sûr du 081-833-33-55, 081-833-33-55 ou les 099-899-55-55, 099-899-55-55. 0 55 55. Et donc, à mon nom personnel, et pourquoi pas celui de toute ma grande équipe technique, qui ce soir reste chapeautée par celui qu'on appelle fidèlement, sentimentalement, mais surtout fraternellement, Jacques Nzinga. Mesdames et messieurs, à toutes et à tous, bonne évasion.

Sentimental, sentimentaux, nous voici, n'est-ce pas, dans cette histoire. Nous sommes arrivés exactement où cette fille, Maria, elle était assise là, sur ce balcon. Maria voyait à l'horizon la rive droite du fleuve Congo. Oui, où se trouve la ville de Kinshasa, la capitale. Comme dans toute sa majesté, oui, il coule. Et quant à Maria, elle plongeait son lit, dans ce lit du fleuve Congo, sur Kinshasa, la capitale de la RDC. Déjà, les derniers rayons solaires s'évanouissaient cet après-midi-là pour laisser place à la nuit. Laisser place à ces débuts de soirée, en proposant sans doute leur dernier spectacle avant qu'ils ne cèdent à la nuit. Pour que la lune prenne les relais, Maria sentait son cœur alors se refroidir. Elle sentait son cœur s'évanouir, si vous voulez, peu à peu, petit à petit, comme la fumée dans le ciel. Oui, comme la fumée dans le ciel s'évanouisse. Oui, comme ce fumée dans le ciel, si souvent, elle s'évanouit. Maria voyait alors des images circuler devant elle, à la vitesse de l'éclair. Ses regards fréquents qu'elle croisait avec Marion lui revenaient dans des endroits très très gais qu'ils visitaient ensemble, lui revenaient encore comme dans une salle de cinéma. Maria revoyait encore ses vieux souvenirs lorsqu'ils étaient encore élèves. Souvenez-vous, dans cette école de bourgeois. Avant, pendant, après les cours, dans cette école, oui, parfois lorsqu'il se promenait, je veux dire, dans ses cours, dans la cour, en piapiatant parfois sur ses gazons, lorsqu'il se promenait. Et même lors de la récréation, comme il s'est promené tous les deux sur la cour de leur école, comme des jeunes enfants qui sans cesse courent sur la pelouse sans inquiéter. Oui, sans s'inquiéter de leur présent. Ni aucun souci pour leur lendemain. Cette innocence lui manquait désormais. Elle était condamnée de voir sa vie dans son avenir sans Marion, parce qu'elle devrait partir loin. Là-bas, au Canada, à plus de 10 000 kilomètres, Maria s'est sentie perdue dans une belle nuit qui déjà s'annonçait. Oui, elle s'est sentie perdue, accrochée dans une bulle noire et que Marion avait laissé en elle un immense vide à la taille de l'univers. Mais par où commencer? Maria s'était rendue compte cette nuit-là qu'en traversant l'immense fleuve Congo, oui, en traversant l'immense fleuve Congo, ces jours-là, elle avait, au fait, tout laissé derrière elle, et qu'elle avait emporté avec elle qu'est le vide. Elle s'était rendue compte qu'elle n'était plus qu'une coquille vide, une moribonde. Mais alors, une moribonde. Elle s'était rendue compte qu'en traversant le fleuve Congo, elle avait en réalité commis les plus grands naufrages sur ce fleuve Congo. Sur ce fleuve avec, après bien sûr, celui des Titanic, en 1912, dans l'Atlantique Nord, allais-je dire. Oui, et oui. Et que son cœur se noyait ensemble avec ses plus beaux souvenirs, ses rêves les plus précieux s'évanouissaient, en noyant, je vais dire, avec elle, dans ce fleuve, le fleuve Congo, ces majestueux fleuves Congo. Maria a dit qu'on se sentir à Serena qui compte qu'en traversant le fleuve Congo, plus rien désormais ne sera comme avant dans sa vie. Ses habitudes seront influencées certainement, et cela aura sans doute des conséquences, un prix à payer peut-être, des sacrifices à faire, des concessions à accepter pour y vivre, puis se battre pour s'adapter dans ces terres inconnues d'Amérique du Nord. Ces pays aussi lointains où elle se trouvera face à une autre culture, un nouvel mode de vie. Maria alors s'est trouvée, oh là là, face à une telle péripétie. Elle s'est trouvée donc face à une telle péripétie, un changement brutal, subit et subtil. Elle devait faire face à lui, à affronter ses défis, ses challenges qui s'est présenté devant elle. Comment réagir? Elle s'est sentie impuissante, anéantie. Marion, quant à lui, il était
encore là. Il planait encore dans son esprit. Dans son esprit qui l'a amené hors de son corps. Oui. Dans son âme, dans son cœur, il envahissait tout en elle. Oui. Tout était envahi par Maria. Quelqu'un dit que l'âme est un cristal et l'amour est sa lumière. Et cette nuit-là, Maria avait vu son âme s'évanouir, s'éteindre. Elle était désormais dans une sorte de bulle noire que son propre avenir ne faisait plus l'unanimité. Tout semblait sombre devant Maria. Cette fille d'un puissant homme d'affaires issu d'une famille bourgeoise, tout cela à cause de ce jeune homme Marion, fils d'un paysan issu d'une famille villageoise. Eh oui, c'était pathétique, n'est-ce pas? Cette aventure amoureuse, une histoire d'amour qui réunissait, mais alors qui réunissait une bourgeoise et un villageois. Marion, quant à lui, il s'est senti perdu. Il s'est senti plus que jamais perdu en lui-même, dans un univers où il ne voyait ni l'entrée, ni la sortie. Il ne savait pas comment est-ce qu'il s'est retrouvé là, dans cette bulle.

Marion s'est sentie perdue, mais alors perdue au fond de lui. Cette nuit-là, clouée sur son lit dans sa chambre occasionnelle de ce flat hôtel du plateau des 15 ans à Brazzaville, Marion envahissait, n'est-ce pas, l'esprit de Maria à Brazzaville. Là où elle était, l'insomnie l'avait rendue mathématicienne, comptant ainsi les plafonds. Toute cette nuit-là était la plus longue de toute sa vie. Mariée à cette fille de 18 ans, ne savait donc pas comment trouver le soleil. Toute cette nuit était émaillée que de pensées, des souvenirs et de folies qu'ils ont partagées, n'est-ce pas, avec Marion. Oui, son amouré, qui circulait encore dans sa mémoire, comme dans ses festivals de Monte Carlo, dans la principauté de Monaco. Tout ce qu'ils avaient vécu ensemble avec Marion lui revenait. Maria les voyait. Maria ne faisait que le revoir. Oui, Maria le voyait se noyer avec elle dans les profondeurs de l'immensité du fleuve Congo qu'elle avait traversé ces matins-là, laissant derrière elle, de l'autre côté du fleuve, un certain Marion qui s'y trouvait face à une situation similaire à la sienne. Que toute cette nuit-là, rappelez-vous, comme je l'ai dit tout à l'heure, avait aussi perdu les goûts du sommeil, les goûts de ses propres rêves, les goûts de ses meilleurs souvenirs, les goûts de ses espoirs, où s'est reposée toute sa foi. Son dogme, cette espèce de doctrine où une certaine certitude de lui donner l'espoir de vivre. Mais voilà que cette nuit-là n'était pas comme celle d'avant, non. Parce que Marion avait frôlé les ciels. Tous ces beaux nuages bléâtres, il était au milieu de ces milliers de roses. Il les entendait en train de parler, de chuchoter que les noms de Maria, avec ses proches vides, ses yeux pleurés et son cœur ne réclamait que Maria. Maria, Maria, son cœur criait encore le nom de Maria dans le froid d'être loin de cette fille bourgeoise, sa petite Maria. Il voulait lui faire parvenir ses mots, lui dire s'il le faut, il préférait mourir. Il aurait préféré mourir que de vivre sans elle. Parce que la vie, oui, la vie pour Marion n'avait plus d'importance à ses yeux. Et si cette mort s'appelait Maria, alors cette mort serait une victoire pour Marion. Cette mort serait la bienvenue. La mort serait synonyme d'une victoire et il mourra courageusement. Cette nuit-là, l'amour était tout bleu pour Marion, comme ce ciel bléâtre d'où il revenait, de là où sa petite Marie, oui, sa petite Marie l'avait emporté cette nuit-là, jusqu'au ciel. Cette nuit-là avait l'air simple. Marion pleurait de froid, de ces froids que l'absence de Maria avait provoqué en lui. Il voyait partir affronter la mort et ses corollaires. Il voulait s'asseoir parmi les anges, parmi les oiseaux, parmi les étoiles, ses astres perdus. Marion voulait s'asseoir sur la même table avec ses astres qui se perdent dans l'univers chaque matin. Lorsque le soleil s'élève, ainsi s'est baladé vers l'inconnu, s'est baladé, oui, dans ces balades infinies, dans ce beau nuage du ciel, peut-être que là-bas, il retrouvera alors, de nouveau, sa Maria. Peut-être que là-bas, leurs chemins se croiseront de nouveau, puis s'aimer de nouveau d'un amour, loin de tout jugement des hommes et de ces dieux jaloux, qu'ils vivent dans une solitude à deux, sous ce ciel bléâtre, joliment couvert de milliers de roses, pour que même à 10 000 ans d'ici, qu'ils retrouvent à l'abri. Qu'ils se retrouvent à l'abri des dédains. Qu'ils se retrouvent à l'abri d'outrages, de l'injustice des hommes. Marion ne voulait que Maria. Oui, Marion ne voulait pas que Maria traverse sa vie. Et qu'elle parte, qu'elle s'en aille, comme elle avait déjà traversé le fleuve Congo. Maria Brazzaville, ces matins-là, les lendemains, elle avait vu les rayons du soleil pénétrer ses fenêtres. Mais Marion, de l'autre côté, il se sentait plus que jamais perdu. Perdu dans un univers qu'il ne savait ni
où se trouvait l'entrée, mais aussi ni où se trouvait la sortie. Il était tout simplement, mais alors, tout simplement, perdu, mais alors, lost, dans l'amour, mais surtout dans cet univers d'amour qui s'appelait Maria.

Marion se sentait perdu. Il se sentait plus que jamais lost. Mais alors, lost dans l'amour des Maria, dans cet univers d'amour qui s'appelait Maria. Mais alors, Maria Brazzaville, ces matins-là, elle s'était réveillée très tôt, d'un soleil qu'elle n'avait même pas dormi, d'un sommeil qu'elle n'avait même pas dormi. Et elle était là, sur son lit, de ses flats, sans sommeil, toute la nuit. Elle avait lu et relu la lettre de Marion, à plusieurs fois sans ses lacets, oui, qui était juste à quelques mètres de lui, de l'autre côté de la rive du fleuve Congo. Alors qu'elle devait s'en aller, après des 16 000 kilomètres de lui, là-bas, au Canada, à Montréal. Cependant, durant cette longue nuit derrière, Maria va prendre une résolution. Elle aura une résolution face à cette situation. Et ces matins-là, Tongoana, ils avaient été décisifs pour Maria. D'un côté, un voyage qui l'attendait pour l'amener, n'est-ce pas, jusqu'à Montréal, au Canada. Et de l'autre, il y avait, n'est-ce pas, un amour. Son amour qu'elle devait abandonner. Oui. Ces matins-là, à 5 heures de Brazzaville, air de Brazzaville, à quelques heures de leur vol pour Yaoundé au Cameroun, pendant que son père, dans sa chambre, dormait, alors Maria va prendre une décision. Maria était sortie. Sortie quittant l'hôtel. Ce flat hôtel, en annonçant le concierge qu'elle va faire quelques achats. Ce qui ne sera pas le cas, mesdames et messieurs, sentimentaux. Parce que, contre toute attente, Maria avait pris une décision. Celle de rentrer, tout simplement, jusqu'au beach Ngobila, elle, Brazzaville, chercher un canot ou une vedette et regagner ainsi Kinshasa pour retrouver son amour. Or, en sortant de cet hôtel, ces matins-là, elle avait soustrait, une bonne somme d'argent dans les sacs de son père, et qui dormait encore. Avec cet argent, elle arriva au beach Ngobia pour effectuer son retour à Kinshasa. La voilà, Maria était déjà à bord d'une vedette pour traverser le pôle Malebo et retrouver son amour.